droits de reproduction interdits. Moi naïf, je pensais que me protégeais les droits du copain.

existence, c'est ainsi que Marie-Lou s'endort sous la neige carbonique de l'extincteur.

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1: L'introduction. L'introduction, c'est un peu une carte de visite. C'est la partie stratégique. La partie où il faut séduire, montrer qu'on a compris le sujet. Il est essentiel d'être sourcilleux sur l'intro et bien décomposer les étapes.

0: Τίποτα περισσότερο και τίποτα λιγότερο από ένα μικρό warm-up. One, two και φύγαμε. Φύγαμε για τις γειτονιές του κόσμου. Φύγαμε για τις γειτονιές μας. Εδώ στα αριστερά θα δείτε και θα θαυμάσετε τις φαβέλες.
1: C'est le fait de pouvoir exister. Bon, la seule possibilité pour eux d'être reconnus, c'est étant de donner à la société un élément qu'elle n'a pas. Parce que en samba, ils sont les caïds et ça, personne ne pourra les imiter. Ils ont la samba dans la